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1: Vous êtes tous les deux inconscients. Venir sur le territoire Vodang signifie votre mort immédiate.
2: Vous n'avez plus qu'à aller voir Shisan pour lui dire que Pak Mai est le maître et que votre petit doigt ne changera rien à l'affaire.
3: Shisan, que la honte soit sur toi. Tu enfreins les règles du temple. Nous sommes venus ici pour te punir.
2: Assez. Vous êtes venus ici pour combattre, alors pas besoin de discussion.
3: Vous l'aurez voulu.
4: Un dernier salut au